0: Air Central, ambulance 22 be en route.
1: Ambulance 22 en route, 1155.
2: Kirby 2 en route.
1: Kirby 2 en route, 1155.